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Mais sois sympa, bordel. 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
1: Eh bien, lors de ce voyage, à travers l'histoire musicale, de la naissance du hip-hop jusqu'à aujourd'hui. Un regard particulier, un angle aussi, et notamment de truffé d'anecdotes et de choses dont on entend peu parler.
0: Donc il y aura pas mal d'illustrations musicales. Et aussi peut-être rappeler que toi, tu as été dans ce mouvement-là. Juste dire quelques mots sur peut-être les groupes ou les lieux où ça s'est passé, les époques aussi. Sachant que c'est les 50 ans du hip-hop cette année.
1: Oui, voilà, on va découvrir toutes ces références tout au long de la série.
0: Et donc, avec Misterovic, on sera là pour te poser des questions et amener à découvrir justement toutes ces facettes.
2: Premier épisode des Jam Party au hip-hop. On est à 73, 75 par là, mais tu vas nous raconter comment les historiens datent les débuts de ce mouvement. Alors, on parle de hip-hop, mais c'est quand la première fois qu'on a parlé de ce terme-là et d'où ça vient?
1: Alors, on parlait tout d'abord de disco rap, en fait. Le terme, un des premiers termes qui est apparu, c'était disco rap, parce que ça se passait beaucoup dans les discothèques, où il y avait par exemple le DJ Grandmaster Flower ou DJ Hollywood, des noms qui nous disent rien aujourd'hui, mais qui à l'époque étaient des acteurs très importants.
2: C'est à quel endroit, ça?
1: Ça, c'est début 70s à New York, par exemple. Le DJ avait cette fonction-là, un petit peu à la jamaïcaine, on va dire, d'ambiancer un petit peu au micro ce qu'il envoyait. Après, musicalement, on était beaucoup plus sur de la soul, du funk, évidemment, et la disco qui cartonnait beaucoup à cette période-là. Et puis le terme hip-hop, alors, il y a plusieurs hypothèses, vous imaginez bien. Voilà. Alors, moi, j'en ai relevé deux, c'est un petit peu les deux qui reviennent le plus souvent. Donc, nous avons le terme qui aurait été d'abord lancé par DJ Hollywood, dont je viens de parler. Par la suite, c'est Keith Cowboy. Alors, Keith Cowboy, c'est un des premiers MC. Il rappait pas à proprement parler comme aujourd'hui on le ferait avec des couplets, etc. C'était plutôt un ambianceur, toujours assurer la fonction de faire danser les gens. Et lui, il popularise donc le terme hip-hop dans les jam parties. Alors l'anecdote, elle est marrante, c'est qu'en fait, il avait... c'est tout bête, c'est lors d'une jam party. Il a un ami à lui qui doit partir à l'armée, mais qui doit partir le lendemain. Là. Donc c'est ça, un petit peu sa dernière soirée avant de partir. Et pour le chambrer, toute la soirée, il lui faisait le signe du salut militaire en disant au micro « hip, hop, hip, hop » comme la marche militaire. Et les gens ont retenu de cette soirée, non pas le nom, parce que les noms de ces soirées, si vous voyez, allez chercher les flyers sur Internet, vous verrez, c'est des titres grandiloquents de trois lignes. C'était plus facile de retenir, de dire « tu étais à la soirée, hip-hop ». Et puis le terme se serait répandu comme ça. Et une autre origine possible, c'est que ça viendrait de la danse. Donc, on a le hip qui est un déhanché. Vas-y, essaye le déhanché, tu vois. Et le hop, un petit saut.
2: Voilà. C'est technique.
1: Voilà.
2: Et ça part de là. Donc, on est dans les années 73, 75. Il y a débat. Tu vas nous éclairer sur les hypothèses de la datation des débuts du mouvement. C'est qui les gens qui sont au début de ce mouvement?
1: Alors, on évoque systématiquement l'histoire de DJ Kool Herc. Alors là aussi, il n'y a plus de hasard. Hein. C'est un Jamaïcain dont les parents immigrent à New York, pour de l'emploi. Quoi. Et lui, il ramène la culture jamaïcaine du sound system, parce que c'est ce qu'il faisait déjà en Jamaïque. Et, sauf que pour parler à la communauté locale, il fallait leur jouer le son qu'ils aimaient. Quoi. Donc du disco, de la funk, de la soul, du jazz. Voilà, tous ces trucs-là, quoi. Pas strictly reggae. Quoi. Et... en fait, sa sœur, elle voulait fêter la rentrée. Il y avait la rentrée qui s'annonçait. On était encore au mois d'août. Elle voulait faire une partie. Donc, elle dit donc à son frère, DJ Kool Herc, est-ce que tu peux m'assurer la soirée, tu viens faire le DJ. Et ça se passe le 11 août 73 au 1527 Sedgwick Avenue, dans le Bronx. Hein. Toute l'histoire se situe dans le Bronx. Et donc on est le 11 août 73. Les historiens du hip-hop s'accordent à dire que ce serait la date de naissance du mouvement. Oui, c'est la naissance de quelque chose, on peut dire, mais le mouvement naît véritablement en tant que mouvement et culture 2 ans plus tard, donc en 75. Et ça apparaît donc en tant que mouvement à l'instigation de Afrika Bambaataa, qui lui, en fait, il était chef de gang. Il avait son gang, les Black Spades. Donc les gangs, voilà, ça veut dire violence, ça veut dire trafic, etc. Donc c'était le plus gros gang, on va dire, à cette époque-là, dans le Bronx, et qui faisait un peu la loi. Et lui, cette violence-là, il n'en peut plus, et, parce que voilà, il y a des morts aussi. Donc il décide de changer complètement de mode de vie, et il quitte le gang, et il monte la Zulu Nation, qui est une espèce d'organisation, où il récupère tous les gens qui veulent arrêter d'avoir cette vie de violence, ou qui veulent sortir de la drogue, etc. Ce mouvement, la Zulu Nation, ça a tout un code de conduite, une éthique, etc., avec des valeurs. Et donc là, on est à peu près en 75, et c'est là qu'il pose le hip-hop comme culture, comme communauté ouverte à tous, avec les éléments. Donc les éléments, on peut les énumérer. Nous avions donc la danse, le graffiti qui naît aussi dans les rues de New York à cette époque-là, le DJing, le MCing. Et un cinquième élément, attention les gars, ils ont mis le knowledge, le savoir. Voilà, donc la visée, elle est très utopique. Hein. Et puis plus tard, on a l'arrivée aussi du beatbox, c'est-à-dire faire tout à la bouche, quoi, faire de la musique avec la bouche. Et puis arrive aussi le turntablisme, l'entrepreneuriat, le double dutch. Hein.
2: Le double dutch.
0: Avec les cordes à sauter.
1: Voilà, les cordes à sauter. Alors une pratique quand même un petit peu disparue, mais on en entend encore parler là. D'ailleurs, l'INA en a parlé il n'y a pas très longtemps.
2: Donc la Zulu Nation, oui, c'est un des piliers, a priori, c'est, tout le monde s'accorde à dire ça, de ce mouvement. Il y a d'autres acteurs à ce moment-là ou c'est vraiment les pionniers des pionniers?
1: Oui, bien sûr. Alors on compte beaucoup d'acteurs très connus encore aujourd'hui, toujours vivants, et beaucoup d'anonymes. Donc nous avions Cool DJ Herc, dont j'ai parlé au début, donc ce fameux Jamaïcain. Mais nous avons aussi DJ Grandmaster Flash, par exemple, DJ Grand Wizard Theodore, Bambaataa, bien sûr, et beaucoup de MC, beaucoup de breakers, beaucoup de graffeurs. En fait, moi, je vais en citer trois parce que dans ces trois, on a l'aspect technique qui amène à la progression du hip-hop. Vous avez Cool DJ Herc, par exemple, qui amène... Il prend un vinyle en double. Comme ça, il est sûr d'avoir le break sur les deux platines. Pour expliquer ce qu'est un break, c'est tout simplement c'est un segment au niveau d'un morceau où il n'y a plus que le beat bass, quoi. C'est un moment où il n'y a plus de voix. Et en fait, Cool Herc avait remarqué que les danseurs étaient beaucoup plus frénétiques à ce moment-là. Donc il se dit, il faudrait que les breaks soient plus longs. Mais on n'a pas les samplers à l'époque. Il se dit, comment est-ce que je pourrais dupliquer et multiplier le break? Donc il prend le vinyle en double, il a cette idée-là, qui paraît évidente aujourd'hui, mais à cette époque, il fallait bien quelqu'un qui l'invente. Et donc il joue le break en continu pour que les danseurs, qu'on appelait plus tard les breakers, puisqu'ils dansent sur des breaks, ils puissent en profiter un peu plus. Et voire même faire des battles et faire durer quoi, la musique. Donc on voit qu'au début, c'est beaucoup la danse. Le hip-hop, c'est la danse et DJ. Ensuite arrive DJ Grandmaster Flash, qui lui, il est électricien de formation. Il invente le fader. On est toujours dans la technique. Donc le fader, qui est une évidence aujourd'hui, on pense tous que ça a toujours existé. Ben, en fait, non. Le bouton fader, pourquoi il l'invente? Parce que bon, déjà, il est électricien de formation. Il trouve un micro cassé dans un terrain vague, puisque voilà, le Bronx était dévasté à l'époque, il faut dire ce que c'est. Hein. Et il remarque que le bouton on-off, il est flottant, quoi, et voilà, c'était ça qui était, ne fonctionnait plus. Et ça lui donne l'idée de passer gauche-droite d'une platine à l'autre. Donc, il invente le fader, qui soude lui-même ici une table de mixage qu'il a achetée toute neuve, et voilà, et il réussit à bricoler son truc. Et c'est pour ça qu'aujourd'hui, on a les fameuses mixettes. Parce que c'était tout simplement ce qu'on appelle aujourd'hui, il avait un esprit de hacker, c'est-à-dire qu'il voilà, voulait faire quelque chose. Do it yourself, quoi, il a fait lui-même. Et DJ Grand Wizard Theodore, alors lui c'est marrant, et lui il ramène le scratch. Mais pourquoi? Parce qu'il voulait, il a vu les grands faire, puis il s'est dit, je veux faire pareil. Donc il réunit les sous pour avoir le matériel chez lui. Et comme il commençait à s'entraîner même la nuit, donc à balancer du son. Sa maman vient le gronder, et pendant qu'elle le gronde, lui, il avait au casque, il tenait le disque pour ne pas le lâcher, mais il l'avait au casque. Et il faisait, sans le faire exprès, un petit va-et-vient. Et c'est ce va-et-vient qui lui a donné l'idée du scratch. Il s'est dit, mais ça, j'aimerais qu'en live, on l'entende, pas le muter. Tous les DJ mutaient ça, parce que c'était complètement hérétique d'entendre un scratch. Et lui s'est dit, non, en fait, esthétiquement, ça m'intéresse. On peut faire un truc intéressant avec ça. Et donc, Théodore, il ramène le scratch. Et puis Bambata, comme on l'a vu tout à l'heure, il organise la communauté, il pacifie les quartiers. Il unifie le hip-hop sous le slogan « Peace, Love, Unity and Having Fun ». Et il définit donc la culture, le hip-hop ainsi que les éléments. D'ailleurs, il sort Planet Rock en 82, où il sample Kraftwerk, un groupe allemand quand même, Trans-Europe Express, le morceau. Et c'est un titre qu'on écoutera en fin de podcast. À la même époque, il ne faut pas oublier, donc entre 73 et 75, et les premiers MC, je les cite brièvement, tous ceux qui venaient ambiancer les parties, Kids Cowboy, le fameux hip-hop de l'armée, Lovebug Starsky, les Cold Crush Brothers. Alors eux, c'est important parce que tous les refrains, les mélodies et la façon de scander un petit peu funky rap, c'est eux qui ramènent ça. Et en fait, beaucoup, énormément d'artistes ont repris ces routines-là, comme LL Cool J ou beaucoup d'autres. Et d'ailleurs, on va pouvoir s'écouter un petit extrait. Les Cold Crush Brothers qui sortent le titre Weekend en 1982.

0: Donc là, si je comprends bien, on est vraiment dans le New York, et même pas tout New York, c'est vraiment le Bronx. À partir de quand ce mouvement devient un mouvement international qui commence à toucher les oreilles des non-initiés?
1: Alors musicalement, on entend parler de Sugar Hill Gang, qui sort Rapper's Delight en 1979, produit par Sylvia Robinson, une femme encore ici. Mais on reviendra sur leur place et leur rôle dans l'histoire du hip-hop. Et pour l'anecdote, en fait, elle entend un gars rapper dans une pizzeria. Et donc elle lui demande où est-ce que je peux trouver des gars qui font ça. Il dit quoi ça? Ben ça, c'est ce qu'il fait là. Ben oui, rapper, oui. Et ce gars-là, en fait, il était manager de plein de rappeurs. Mais il se fait passer sur le moment pour un rappeur. Il dit, moi je rappe. Il lui fait une démonstration. En fait, il rappait les lyrics de son pote, Grandmaster Caz. Et elle dit, bon, ben ok, je vous embauche. Et elle va chercher d'autres gars. Et ils montent une espèce comme ça de boys band, parce que les gars ne se connaissent pas, c'est tout complètement artificiel. Ils se retrouvent donc au Sugar Hill Studio, Sugar Hill Records, qui est très axé funk et soul. Et en fait, le gars va enregistrer son couplet. Donc on a Wonder Mike, qui a été recruté pour rapper. Guy O'Brien, dont le surnom est Master G. Et le troisième, Big Hank, qui était manager au départ. Il n'était pas artiste, lui. En fait, il avait le carnet de lyrics de son ami. Voilà, et c'est pas très honnête ce qu'il a fait. Il a rappé ses lyrics à sa place. Et il a même pas pris la précaution de changer dans le lyrics parce que c'était un ego trip où le gars se cite lui-même. Il se fait appeler Casanova. Et lui, il redit dans le truc Casanova. Il aurait pu dire son nom, mais non, il a laissé le nom. Donc c'est comme ça que tout le monde a su qu'il avait pompé les lyrics. Mais il n'empêche que c'est le titre qui devient un succès national et très vite un tube mondial. Voilà, donc on s'écoute Rapper's Delight.

0: Et alors Big Hank, il s'en est sorti comment là avec, avec son pote, s'il a laissé faire?
1: Et oui, ben ouais, en fait ce succès donc il reposait sur une imposture. Et en fait Grandmaster Caz, il aura sa revanche en 2013 pour les 40 ans du hip-hop à Central Park, où il rejoint Wonder Mike et Master G au micro pour chanter lui-même son couplet Grandmaster Caz. Il retrouve sa lumière légitime, peace.
0: Parfait, tout ça, on arrive à la fin de ce premier épisode. C'est très riche, on a vu les contours d'où c'est parti. Je me suis mis dans le Bronx à un moment, je t'avoue. Par quoi on peut conclure un titre un peu emblématique, ce premier épisode?
1: Emblématique, mais moi je dirais Africa Bambaataa, Planet Rock, sorti en 82, parce que ce track il souligne bien la touche électro-funk qui occupait une très grande place à cette époque.
0: Merci, Syl.
1: À très bientôt.

0: Bienvenue dans ce deuxième épisode de Flavor, un podcast qui vous permettra, j'en suis sûr, d'en savoir plus sur l'hip-hop et le rap en particulier, ses origines, ce qui a fait son originalité aussi en France et même dans la région. Donc, Syl,
1: oui.
0: Aujourd'hui, tu souhaitais nous parler de proto-rap et avec une tranche, au niveau date assez précise, 1937-1970.
1: Oui, tout à fait. C'est un voyage dans le temps ou un voyage dans le son. Donc oui, on va essayer de découvrir d'où viennent les origines du parler-chanté, mais en partant sur la base d'enregistrement. Hein. Parce que si rapper, c'est parler, ben, je pense qu'on rappe depuis la nuit des temps.
0: Et donc, on avait parlé hip-hop, là, on va se centrer sur le rap, et notamment les origines du rap ou le proto-rap. Alors, à quand tu fais remonter cette histoire du proto-rap ?
1: Alors, le proto-rap, bien sûr, dans des enregistrements, hein, toujours. Si on considère que le premier titre de rap qui serait sorti serait celui de Sugar Hill Gang, le fameux Rapper's Delight en 79, il y a des enregistrements bien antérieurs, notamment au début des années 30, où donc on a ce style parler-chanté.

0: crois que tu es arrivé avec des enregistrements. Qu'est-ce que tu as comme illustration?
1: Alors, dans la besace, nous avons les directions, les années 30, avec donc dans le style rag en quatuor de Mills Brothers, où on a un enregistrement de 1934, « How I'm Doing ». Et on peut se rendre compte qu'on a les prémices de quelque chose qui est rappé. Écoutez plutôt. « How am I doing? Hey, hey !»

0: Mais on retrouve bien les codes du hip-hop, du rap en particulier. Comment t'as trouvé tout ça?
1: Dans de nombreux documentaires, puisqu'aujourd'hui voilà, nous avons accès à énormément de ressources. Et notamment, par exemple, celui que nous venons d'écouter, Mark and Pigmeat, ben, il a été cité dans un documentaire sur le hip-hop, produit par Chuck D, le fameux rappeur de Public Enemy.
0: Vraiment, vraiment excellent. Et là, on retrouve le flow, le groove, et associé à différents types de courants musicaux. Donc là, on était dans les années 60, 70. Oui. Donc on se rapproche de la période officielle de lancement du rap. Et là, ça s'est passé comment ?
1: Eh bien, on passe tout simplement de la fin des années 60, où on connaît d'ailleurs le contexte historique, celui du mouvement des droits civiques. Donc il y a aussi toute une vague de spoken word qui prend naissance, qu'on désigne peut-être à tort comme slam aujourd'hui. Mais moi, je pense que spoken word est beaucoup plus approprié, parce que le slam, je pense que c'est autre chose. Donc nous avons par exemple un groupe dont on parle peu, The What Prophets, qui ont sorti un titre en 69, Things Gonna Get Greater Later, où on a cette fameuse fibre du parler chanté, mais notamment extrêmement engagé
0: pour les droits civiques.
1: Pour la cause des droits civiques.
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0: Donc là, on est proche de ce que peut faire Jill Scott Heron ou les Last Poets. Les What's Prophets, il y a un lien avec les Last Poets.
1: Mais déjà, la pratique de l'instrument. Là, nous ne sommes pas encore, je veux dire, sur le hip-hop, où on s'appuie sur un instrumental vinyle. Mais ils se réapproprient l'instrument, et, parce qu'aussi, il y a la conscience africaine qui revient, et ils se mettent à scander des textes parfois extrêmement virulents, parce qu'il y a quelque chose à dire, et que le contexte social est explosif durant ces années-là.
0: Alors, il y en a un autre que tu voulais nous faire écouter, je pense que c'est la même mouvance, c'est Hubert Rap Brown.
1: Oui, dans la même veine. Alors lui, la particularité, c'est qu'il a quand même, dans son pseudo-artiste, il a quand même le terme rap, ce qui est quand même assez curieux. Donc il s'appelle Hubert Rap Brown, il a choisi de mettre le terme rap dans son nom. Et il était d'ailleurs lui-même porte-parole des Black Panthers, c'est lui qui écrivait les textes politiques hein, des Black Panthers. Et en tant qu'artiste, donc, il avait signé un album, SNCC's Rap. On peut s'écouter d'ailleurs un extrait de c'est une onomatopée hein, pour acquiescer. Donc sorti en 1970, toujours dans la veine du spoken word, on peut découvrir.
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4: 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They got to be planned on taking somebody else.

0: Donc c'était Hubert Rap Brown. Oui, là derrière, on a la section jazz qui accompagne à merveille les textes. Et on passe aux années 70, puisque lui, c'était 70, tu disais.
1: Oui, 1970. La même année, le fameux, très connu, Gil Scott-Heron, son titre. Je te laisse le...
0: The Revolution Will Not Be Televised, repris des millions de fois. Et lui, qu'est-ce qu'il représente alors pour toi par rapport à ce courant rap ?
1: Ce courant plutôt spoken word, il représente toute cette mouvance, de tout ce passage de la fin des années 60 aux années 70, avec le réveil des consciences pour la paix, par rapport à la guerre du Vietnam par exemple.
0: Donc texte parlé, avec en plus ces textes conscients qu'on retrouve dans le rap ensuite.
1: Exactement, c'est l'essence de ce qu'on appellerait le message.
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1: Toujours dans la même veine, on les connaît même très bien. Ce sont, et j'espère qu'ils ne seront pas les derniers, The Last Poets, Wake Up Niggas de 1970. Là, on est plutôt sur du rhythm and poetry.

0: Les Last Poets un peu plus connus quand même, important à placer dans ce deuxième épisode de Flavor. Ensuite, tu nous emmènes toujours dans les années 70.
1: Oui, parce qu'on se rapproche effectivement de la naissance du hip-hop. Donc nous sommes au tout début des années 70. Et ce fameux parler, chanter, tchatcher, rythmé, groovy, on le trouve assez abouti, mais étrangement pas du tout sur scène, mais dans des shows radio. Parce qu'il y a beaucoup, il y a des émissions de soul et de funk et de disco à très grand succès à cette époque. Et nous avons par exemple Casey, The Prince of Soul, qui officiait d'ailleurs avec DJ Grandmaster Flowers, un grand DJ à cette époque de disco. Et Hank Spann aussi, qui présentent en fait des shows radio, mais dans leur façon de parler, voilà, d'animer, ben c'est quasiment du parler chanté, et très plaisant à écouter d'ailleurs. On va écouter et constater, vous allez voir. 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
1: Ah oui, on va s'entraîner. Mais c'est, ouais, c'est curieux de savoir que c'était présent avant à la radio que on est la naissance officielle du hip-hop. Là, on en est très proche, là. On sent qu'on se rapproche.
2: Oui, alors c'est à la fois très funky, très groovy, vous l'avez remarqué. Et c'est ce style-là qui a inspiré les premiers MC qu'on entend à partir de 73, 74 et 75 dans les premières block parties animées par les pionniers du hip-hop. D'ailleurs, on parlait à cette époque-là, donc de Casey et Hank Spann, on parlait de disco rap. Le terme exact était disco rap.
1: Ah ok, le disco rap, bon, on en apprend dans ce podcast. Alors, qu'est-ce qu'on pourrait finir par quoi ce deuxième épisode pour boucler la boucle ?
2: Eh bien alors là, on a un morceau qui ne pouvait pas le faire mieux. C'est un titre Preacher's Delight. Alors, on a deux termes, hein. Les Preachers du quartet qu'on a entendu en début d'émission. Et les Rappers Delight. Donc nous avons un DJ du nom de Beat Kung Fu qui a fait un remix en 2011. Il a pris l'instrumental de Rappers Delight, Sugar Hill Gang, 1979. Très connu, mondialement connu le tube. Et il a collé sur cet instrumental le vocal des Golden Gate Quartet. Ben, écoutez plutôt et vous allez constater, ça colle direct.
1: Merci Cyril. On se retrouve pour un nouvel épisode.
2: Merci, à très bientôt.

0: Hip Hop Flavor, épisode 3. Salut Cyril.
1: Salut et salut tout le monde.
0: Alors, on est au troisième épisode et aujourd'hui, tu avais envie de nous parler des First Ladies, les pionnières du hip hop 1973-1989. Histoire trop méconnue. Et tu voulais commencer avec Cindy Campbell et un événement particulier.
1: Oui, alors Cindy Campbell, première personne qui est à l'origine de l'aventure hip-hop, la fameuse Cindy, qui est la sœur de DJ Kool Herc. Donc elle lui demande d'assurer l'animation DJ pour un événement qui devait se passer avant la rentrée. L'événement prend le nom de Back to School Party, qui a lieu au rez-de-chaussée de leur immeuble, au 1520 Sedgwick Avenue, dans le South Bronx. L'adresse qui est devenue historique dans la fondation du hip-hop. Hein. Donc on se rend compte qu'à l'origine du mouvement hip-hop, c'est à l'instigation donc, d'une femme. Et on peut se rendre compte, toujours en m'appuyant sur des enregistrements, hein, c'est ma démarche, c'est ma méthode, qu'avant le fameux tube mondial Rapper's Delight des Sugar Hill Gang, dont on a entendu parler depuis déjà deux épisodes, en 1979, le premier titre de rap en tant que tel, enregistré, il est interprété par Lady B, une artiste donc. Le titre est To The Beat, Y'all. On va écouter tout de suite.

0: To the beat, y'all, ça c'était Lady B.
1: Oui, une artiste de Philadelphie. Et alors, plus tard, elle devient productrice. Et qui elle produira? Un certain Fresh Prince. Eh oui.
0: DJ Jazzy Jeff and the Fresh Prince.
1: Exactement, le fameux Will Smith. Eh oui, qui lui apparaîtra dans la seconde vague du hip-hop qu'on appellera la New School. Et donc ce titre est sorti la même année que Rapper's Delight, mais bien avant, quoi. D'ailleurs, Rapper's Delight, le label Sugar Hill Records est fondé par Sylvia Robinson, encore une femme. On peut voir, on peut enchaîner par exemple avec un duo, ce sont deux sœurs, les Winley Sisters, qui sortent Rhymin' and Rappin', toujours avant Sugar Hill Gang, en 1979.

0: Paulette et Tania Winley. Donc là, on est vraiment dans les early rappeuses.
1: Oui, et qui sont entièrement autoproduites. Hein. Elles n'ont pas bénéficié, comme Sugar Hill, d'une maison de disques. Toujours en 79, l'une des sœurs, Tania Winley, sort un titre solo en 1980. Vicious Rap, dont le lyrics est complètement ce qu'on appelle un lyrics conscious. Et en fait, c'est le premier rap au discours à caractère social, 2 ans avant The Message de Grandmaster Flash. Parce qu'en fait, The Message, il est encore considéré aujourd'hui comme le premier titre du genre. Mais 2 ans avant, donc, on a Tania Winley qui nous sort Vicious Rap, qu'on écoute

0: Alors tu disais lyrics conscient. Là on a entendu la sirène de police. Il y a un lien, j'imagine.
1: Ben oui, parce que le contexte social est explosif. L'arrivée du crack dans le Bronx et un peu partout dans les quartiers difficiles. La situation sociale déplorable. Et donc, Tania décide de faire ce lyrics un peu comme une chronique, quoi, où elle décrit son environnement.
0: Donc, on passe à la décennie des années 80, les belles années 80. Et là aussi, il y a des femmes qui lancent bien la décennie.
1: Oui, des pionnières. Donc, nous avons Sharrock, MC des premières heures dans les blocs parties. Elle sort That The Joints avec les Funky Four Plus One. Ben, le Plus One, c'était Sharrock qui a intégré le groupe. Et donc, ce titre de 80. Pourquoi je cite Sharrock? Parce qu'elle a été une figure très importante dans les débuts du hip-hop. Et notamment, aujourd'hui, une avenue a été baptisée à son nom, de son vivant, dans le South Bronx. On s'écoute That's The Joints. Everybody.

0: Funky Four Plus One. À 5, ils sont meilleurs quand même.
1: J'approuve.
0: Et oui, alors tu avais une autre chanteuse, rappeuse à nous faire découvrir. Et là, c'est étonnant parce qu'elle chante en français, elle rappe en français.
1: Oui, donc un texte écrit et interprété en français par une rappeuse du nom de B-Side.
0: B-Side n'est pas française.
1: Voilà, elle-même est une artiste britannique de Londres. Et elle rappe sur ce titre en featuring avec Fab Five Freddy. Et d'ailleurs, vous allez le remarquer, du français avec ce bel accent anglais. Mais on peut se rendre compte que le premier enregistrement de rap en français n'est pas fait par des Français, il est fait par une Britannique, ce qui est assez étonnant.

0: On écoute toujours Flavor Hip Hop, un podcast avec Syl. Et dans cet épisode, le numéro 3, on s'intéresse donc aux First Ladies. Alors, il y en avait d'autres parmi les pionnières que tu avais envie de citer.
1: Eh bien oui, je voulais partager ça avec toi, Général Vince. 1984, nous avons Roxane Shanté. Elle a 14 ans à l'époque et elle sort un diss track, ce qu'on pourrait appeler aujourd'hui un clash en fait. Et pourquoi ? Parce que c'est en réponse en fait aux lyrics misogynes d'un groupe qui s'appelle UTFO, qui lui ont manqué de respect, et ils l'ont nommé d'ailleurs dans leurs lyrics. Et donc, eh bien, elle prend sa revanche, donc c'est Roxane Revenge, sorti en 1984.

0: Et voilà la revanche de Roxane. Donc elle s'est pas arrêtée là, elle avait 14 ans, mais elle avait la niaque.
1: Voilà, rien ne peut l'arrêter. Alors pour l'anecdote, en 85, elle demande $50 à sa mère pour participer au plus grand battle, le battle le plus important de hip-hop à cette époque, dans la discipline rap. Hein. Et sa mère lui dit, tu sais, on n'a pas beaucoup d'argent, donc $50 c'est une somme, mais il n'y a pas d'autre moyen, tu gagnes. Je te les file à condition que tu gagnes, donc tu travailles dur. Donc elle bosse, elle se rend donc au battle en question, qui s'appelle Battle for World Supremacy, et là elle dégomme tous les MC, et elle arrive en finale contre Buzzy B, qui était un des meilleurs du style à cette époque, mais le jury l'empêche de gagner. Alors que tout le public rejette la décision du jury, mais c'est complètement arbitraire. Et les raisons qui ont été données, on les a aujourd'hui dans leur propre témoignage, c'est qu'ils considéraient que comme c'était un événement très médiatisé, ça discréditerait ou décrédibiliserait le hip-hop qu'une fille de 14 ans puisse remporter face à des artistes adultes et confirmés. Une décision que je pense assez bête.
0: Roxane chantait. T'avais une dernière lady à nous partager, c'est Queen Latifah et le titre Ladies First. Alors pourquoi ce choix ?
1: Alors pourquoi ce choix ? Donc on fait un bond, hein, là on est passé directement en 1989 pour ce titre Ladies First. C'est le single qui a rendu très célèbre Queen Latifah. Hein. Queen Latifah qui est encore une activiste féministe. Elle a sorti très récemment toute une série documentaire dont le titre est Ladies First justement. Éponyme par rapport à son single. Elle a fait donc ce titre en 89 en featuring avec Money Love, et c'est un titre qui prône le respect de la femme ainsi que l'égalité homme-femme. Donc je pense que c'était le titre pour finaliser notre épisode et aussi pour arriver au début des années 90 et avec l'explosion du hip-hop US, et il se diffuse, il s'exporte un peu partout dans le monde, notamment en France. Ce sera l'objet de notre prochain épisode.
0: Merci, Cyril.
1: Merci, Général Vince. À bientôt.

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l'émission de décembre 2025, qui n'a pas été diffusée suite à une erreur technique. Mais ça tombe plutôt bien, car nous n'avons pas eu le temps d'enregistrer celle de janvier. Bon voyage dans le passé.

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1: Vous êtes au bon endroit sur Radio FMR 89.1 et c'est l'émission d'Historama qui commence. Il fait froid, il fait nuit tôt, on en a tous un peu marre, on est tous malades. C'est le mois de décembre qui commence, mais il y a aussi des bonnes nouvelles parce que ce mois de décembre, il est assez chargé.
2: Et voilà, je vais prendre le relais et on va démarrer cette émission avec un morceau d'un groupe qui s'appelle American Lips. C'est un trio de Montréal, Los Angeles, donc américo-canadien. Le morceau s'appelle Cardboard Trash, c'est la fine fleur, pour répéter un terme que je viens d'apprendre en fait, avec moins de 1000 followers sur Instagram, donc c'est encore vraiment underground, avec un super morceau qui s'appelle Cardboard Trash. The American Lips.

0: Ok, c'était Viva by Spectacular de Long Leg. Alors, Long Leg de Glasgow, un des meilleurs groupes du mouvement post-punk de Glasgow des années 90. Voilà, c'est un super album qui s'appelle Made to Mix. Et du coup, si vous le trouvez, n'hésitez pas à acheter le disque. C'est vraiment un disque top de chez top de A à Z. Voilà.
1: Et on va écouter le morceau Running the Tensions.

0: Detentions de Mont-de-Marsan. On va écouter un morceau de Twin Noir qui s'appelle j'ai très mal écrit. Donc quelqu'un, ah voilà, Paul, je pense.
1: Oui.
0: War.
1: Oui, yes, go for it.
0: Malpunk.
1: Oui, très bien.
0: C'est ça.
1: Bravo.
0: J'ai tellement mal écrit, putain, oui. J'ai une écriture de chien.
1: Oui, voilà. Et en allemand, ça veut dire Paul était un mauvais punk. Non, je sais pas.
0: Ok. Non, bah, bravo.
1: Alors,
0: on fait une belle paire.
1: Alors, du coup, ça
0: écoutons
1: sort...
0: Twin Noir.
1: Absolument. Et j'aime beaucoup le titre de l'album. Ça s'appelle Two Punks and a Tape Machine de Twin Noir.

0: On vient d'écouter Paul Varmalpunk.
1: Bravo.
0: Voilà, de Twin Noir. À toi.
1: Bon, très bien. Pour aller au Japon, et on va aller au Japon plusieurs fois aujourd'hui. En fait, je suis tombé à nouveau dans ma nouvelle période japonaise qui m'arrive de temps en temps. On n'est jamais allé au Japon, en fait. Mais par contre, ça nous permet de construire toute une mythologie par rapport à ce qui se passait au Japon et ce qui se passe au Japon musicalement parlant, du coup, qui est sûrement très, très éloigné de la vérité. Mais on va commencer avec un groupe qui s'appelle OOIOO. Alors, pour la petite histoire, la chanteuse et compositrice principale avait monté ce groupe pour un photoshoot. Elle faisait un photoshoot pour un magazine. Du coup, elle avait monté ce groupe juste comme déco, en fait. Et après, elles se sont dit que c'était marrant et ça allait être marrant si elle montait un vrai groupe. Et voilà le vrai groupe avec un morceau qui s'appelle 1, 2, 3, 4 de OOIOO.

0: Alors, c'était Buffalo Daughter avec leur morceau Cold Summer. Buffalo Daughter, trio japonais. Et leur truc, c'était de copier-coller des styles un peu années 60, années 70, des trucs super kitsch. Et développer leur propre style à partir de là, surtout avec des synthés, des boîtes à rythme et tout ça. Donc, hyper cool groupe, Cold Summer, ça, c'est le morceau. Et Buffalo Daughters, c'était le groupe. Et juste avant, vous étiez en train d'écouter 1, 2, 3, 4 de OOIOO. On va quitter le Japon pour revenir à Toulouse.
1: Et c'est OOIOO rentre entièrement dans mon stéréotype personnel de la musique japonaise.
0: Alors, c'est quoi ton stéréotype personnel?
1: Eh bien, ce qu'on a entendu avec OOIOO, enfin, des choses extrêmes, bordéliques mais très bien jouées, et qui crient et qui fait plein de bruits bizarres pour moi.
0: Franchement, pour moi, là-bas, ils étaient post-modernistes avant le post-modernisme dans la musique. Bon.
1: On va écouter un morceau de Daskin qui s'appelle Stierreich ins Genick.
0: T'es sûr?
1: Ouais. A priori, c'est un groupe allemand, encore.
0: Très bien, continuons.

0: Et c'est Daskin et le morceau s'appelait Stirn reicht in Genick. Voilà. Et c'était bien.
1: Very good. On va rester en France, mais on va complètement changer d'ambiance avec ZFO Collectif et le morceau C'est la panique.

0: c'était Peace avec Work-Life Balance. Le son du Nord, et juste avant, c'était le son de la Méditerranée avec ZFO Collectif. Et le morceau, c'est La Panique, ZFO Collectif, 28 auditeurs mensuels sur Spotify. Du coup, bien sûr, c'est l'Underground.
1: Oui, et ils et elles ont joué à Toulouse il y a quelques mois et on les avait déjà passés dans l'émission.
0: Oui,
1: parce notamment que c'est... ce morceau qui est hyper cool.
0: Parce que c'est hyper cool.
1: Et ouais, voilà. Clairement. Et on va écouter un morceau de Patrol. Le morceau s'appelle Breakout.
0: Allez, c'est parti.
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0: Roulement de fin, c'était Patrol avec le morceau Breakout.
1: Et nous, on va continuer avec un morceau de Your Majesty. Et le morceau s'appelle Kryptonite Pussy. C'est un morceau de rap électro, hippie de ouf. Un super, super disque. Alors, écoutons Kryptonite Pussy.

0: Les magnifiques Weebly Brothers avec leur morceau First Aid. Et juste avant, c'était Your Majesty avec Kryptonite Pussy. 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
1: Et on va écouter un morceau de Foggy Tapes qui s'appelle Long Paper Man.
0: Qui est de loin le meilleur morceau du monde. Bravo, oui. Foggy.

0: C'était Foggy Tapes avec le morceau Long Paper Man et je délicieux. Passe toujours le même morceau de Foggy Tapes et c'est pas juste parce que les autres morceaux sont très bien aussi mais celui-là c'est mon préféré.
1: Alors, de toute façon c'est un LP à acheter hein, si oui. Vous aimez acheter des disques.
0: Ouais, surtout la pochette est fantastique en plus, ouais, un magnifique dessin. Enfin, Foggy Tapes est fantastique.
1: Ok, maintenant on va quitter le monde de la sativa et aller un peu plus vers le monde des amphétamines au Japon. Avec le duo Afri Rampo et un morceau dont je ne connais pas le nom, notamment parce que c'est écrit en japonais et je ne lis pas le japonais, mais effectivement, Afri Rampo et leur univers brouillon, sale, crado et magnifique.

0: Ok, c'est de Chibomato avec le morceau Sci-Fi Wasabi. Cette fois, c'est pas un groupe japonais, c'est juste des japonaises qui vivent aux États-Unis. Et juste avant ça, c'était Afrirampo avec un morceau dont je pouvais pas vous dire le nom. Mais franchement, c'était un duo absolument déchaîné. Si vous voulez aller regarder leur live sur YouTube, c'est vraiment un truc à voir en fait.
1: Et on va écouter un morceau de Alien Tears qui s'appelle Blank.

0: Et c'était Alien Tears avec le morceau Blank.
1: Ok, on va continuer maintenant avec Atari Teenage Riot. Voilà, on va passer entre le Japon et l'Allemagne via la France. Et le morceau s'appelle Delete Yourself, You Got No Chance.
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Ok, c'était The Yummy Fur avec Kirsty Cooper et juste avant Atari Teenage Riot avec Delete Yourself, You Got No Chance to Win. On va continuer avec un groupe qui s'appelle Screaming Smoldering Butt Bitches. Qui vraiment, ok, ça a l'air un peu débile et la pochette a l'air encore plus débile, franchement. Mais c'est un très très bon groupe du punk dans le vrai sens du terme en fait. C'est pas du punk fétichiste années 70, voilà, punk 77, machin. C'est vraiment du punk dans le sens qu'on sait pas trop trop jouer nos instruments, mais on a un très bon esprit, on aime bien faire du bruit et provoquer tout le monde. Voilà, et le morceau s'appelle Butt Bitch Theme.

0: Ok, c'était Chevy Baby de Cosmopolitans. Le Cosmopolitans, c'est un peu les B-52s du monde du rock'n'roll en vrai. Les B-52s sont le côté surf, quoi. Voilà, et juste avant, c'était Screaming Smoldering Butt Bitches avec le morceau Butt Bitch Team. Go figure. 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
1: L'émission des bafons toulousains.
0: Les bafons toulousains. Alors,
1: même
0: qu'est-ce
1: des
0: qui se
1: bafons tout
0: passe?
1: Court, hein, j'ai envie de dire.
0: Bah, les bafons
1: des
0: bafons, en fait.
1: Les bafons
0: nous sommes
1: des
0: des bafons nous-mêmes.
1: On va écouter un morceau de No Noise, No Reduction qui s'appelle Sludden.
0: Et l'album s'appelle Au doux combat me joindre.
1: Quoi?
0: Au doux combat me joindre.
1: D'accord.
0: Voilà, je okay. te dis ça comme ça. Voilà.
1: C'est okay. parti.
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0: Et c'était No Noise, No Reduction. Et je pense qu'en live, ça doit envoyer de fou.
1: Ouais, sérieusement.
0: Un trio de sax comme ça, c'est
1: hyper cool. Oui, ça va être cool. Ça sonne...
0: Ouais. Ça sonne de ouf, on est d'accord.
1: On va continuer. C'est le dernier morceau japonais. C'est par le groupe The Hellmans. Et le morceau s'appelle QP.

0: C'était The Dandy Warhols avec le morceau, avec la reprise du morceau All I Have to Do Is Dream, The Everly Brothers. Ça vient d'une compilation. C'est la bande originale du jeu vidéo Stop the Zombie, qui est une de mes compiles préférées. Franchement, je l'aime avec tout mon cœur. Et juste avant, c'était le morceau QP avec le groupe japonais de The Hellmans.
1: Et on va écouter un morceau de Inin qui s'appelle Déjà Mort.

0: C'était le morceau Déjà Mort de Inin. Et on va écouter un morceau de Cordcore qui s'appelle L'anniversaire de Suzanne.
1: Allez, Cordcore.

0: C'était Cordcore avec le morceau L'anniversaire de Suzanne.
1: C'était excellent.
0: C'était trop bien. En ouais. live aussi, ça doit
1: et
0: être.
1: Et voilà, et le coup de delay à la fin, on le cautionne entièrement.
0: Oui, hein. oui, entièrement.
1: Ouais, c'est comme ça qu'il faut faire.
0: C'est comme ça qu'on fait.
1: Ok, on va continuer maintenant avec un morceau de Kid Koala qui s'appelle Fender Bender.
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0: C'était fin de bande de Kid Koala, celui qui avait dit « Keep it weird, the others will understand later ». C'est la fin de l'année et c'est la fin de 9 ans de Distorama. L'année prochaine, ça sera...
1: C'est les 10 ans.
0: Voilà, et on va organiser un festival pour fêter ça. Ça sera du coup le 4 et le 5 septembre.
1: Donc
0: bloquez vos agendas.
1: Oui.
0: Vous avez le temps, mais bloquez-les quand même. Et vous êtes en train d'écouter du coup l'émission d'Historama sur 89.1 Radio FMR Toulouse et à l'année prochaine, j'ai envie de dire.
1: Ouais, hein, carrément.
0: Oui.
1: Bah, passez des bonnes fêtes.
0: Oui,
1: voilà.
0: Et des bonnes vacances. Reposez-vous bien, soyez sages, relativement parlant.
1: Et consultez le site
0: d'historama.neocities.org. Et on va finir avec un classique de Ladytron. Le morceau s'appelle... Paco.

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0: votre attention, s'il vous plaît. 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

0: Est-ce que vous pensez que c'est mieux d'enculer quelqu'un ou de se faire enculer?
1: Les deux, c'est bon.
0: Vous n'avez jamais enculé quelqu'un? 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
2: Non.
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avec Françoise Hardy, qui dessine dans les nuages la BO de ma vie.

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Votre attention, s'il vous plaît. 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
1: Bonsoir. Il est environ 23h. Et vous êtes toujours sur Radio Éphémère 89.1 pour un nouvel épisode de Naked City, l'émission dans laquelle le rock colle des chewing-gums métaphoriques sous la table de la littérature. Cette semaine, nous allons nous pencher sur un auteur dont vous venez d'entendre un texte, lu par le très rock'n'roll Ian Dury himself. Je veux parler de Bob Kaufman, né à la Nouvelle-Orléans en 1925 d'un père juif et d'une mère noire, et mort à San Francisco, en 1986. Issu d'une famille nombreuse et pauvre, Kaufman s'engage très jeune dans la marine marchande et se découvre un goût certain pour le voyage. Rentré aux États-Unis, il entame des études à New York, où il rencontre Burroughs, Ginsberg et Ferlinghetti, chefs de file de la Beat Generation, avec lesquels il partage une passion dévorante pour le jazz. Désabusé face à la violence du monde, il sombre dans la violence et la drogue. Et en 1963, à la suite de l'assassinat de John Fitzgerald Kennedy, il fait vœu de silence, vœu qu'il ne rompra qu'en 1973. Mais ce retour à la parole ne le sortira pas pour autant de l'engrenage infernal dans lequel il se débat depuis toujours. Il meurt en 1986, dans un état de pauvreté et de délabrement physique. Mais aujourd'hui, nous allons écouter la vibration jazzy sévère. Bob Kaufman, dans Naked City.

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1: Vents étrangers, routes balayées, éparpillant la poussière des docteurs sorciers morts il y a longtemps dans l'après-midi californienne. Dans les yeux flottés, des marchands de gadgets anonymes, toussant, crachant et bouffant des hot dogs assassinés dans l'après-midi californienne. Le vieux gourou indien rêve de l'Alabama. Vision fignolée, flic furieux, quand il agite au-dessus des poitrines, raga sacré, amateur de soleil frigide dans l'après-midi californienne. Un Mexicain aux yeux tristes sacrifie une vierge visage de Pâques au dieu cynique sous l'ancien soleil dans l'après-midi californienne. Flûte, mince note, yoga soufflé à travers les âges, flaque discrète suinte dans le dos géant temps, pris dans les théories ras de cheville. Amour venteux, conceptions monumentales embrasées, sur la route riant dans l'air blessé, désirant me peindre en bleu dans l'après-midi californienne, dans l'après-midi californienne.

fragments. Toutes ces vedettes de cinéma mortes, enduites de beurre de cacahuète pour toujours, embrassent-elles les chevaux célèbres sur les naseaux? Voient-elles les derniers films d'épouvante? Comment aiment-elles les tombeaux chics, les boîtes postales Renaissance, avec Bela Lugosi qui remue là-bas, dans son costume de cape et d'épée, ambulante insomniaque? Les bras chargés de morphine, ses yeux suggèrent les balançoires congelées dans les terrains de jeu d'hier. Qu'est-ce qui est venu d'abord? Le poulet ou la picouse? Qu'est-ce qui est venu à la fin? L'aiguille ou la meule de foin? Le cri était une rumeur étouffée, inédite, parmi les petits déjeuners narcotiques et les démons d'amour vache. Promenades érotiques dans les autobus gothiques et Bouddha perdu dans une cabine téléphonique. Déjà enfant par le froid, des valentins en trois dimensions déchirent les taudis magiques dans le long décembre d'aujourd'hui. Des alouettes masques de Pâques, oiseaux mexicains volent en rase-motte. L'oracle des grillons coche les tédéums de jazz. Notre-Dame de nicotine, madone sans enfant, libère son pâle ballon, dérobé à l'année pliante. Tous les vaillants chasseurs de têtes traumatiques, dans leur maillot de bain inflammable, les contes de fées lugubres hurlaient pendant que des aiguilles tombent à pic des meules de foin. Charlie Parker, un grand électricien branchant les gens. 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

0: Vous êtes toujours sur Radio Éphémère 89.1 pour cet épisode de Naked City consacré à Bob Kaufman. Et qui de mieux qu'à notre poète, à savoir Claude Pélieux, auquel nous avions déjà consacré un épisode pour le décrire. Kaufman, poète traqué, nié, dénié et surnié, traqué par la vieille bête, l'ordre jaune, la mort au Carina et la police exotique. Un errant, emprisonné, interné administrativement. Un errant, que la drogue a rendu à l'enfer de ce monde. Bob Kaufman vit à San Francisco, à la dérive, entre ce qui se voit et ce qui ne se voit pas. Il vit dans les migraines de North Beach, parmi les bien portants. L'esprit secret chuchote-t-il, comme la chair piégée hurle dans ses ouvertures. Bob Kaufman, mordu par la seringue du paralytique ondoyon, attaque les vieilles peaux d'une société aviron monnaie mesquine. Ici comme ailleurs, l'organisme compétent traque ses inadaptés. Les flics pourchassent les retranchés. Les pharmaciens chauvent, attaquent par en dessous, propagent le virus. Les militaires utilisent les hallucinogènes et filent l'ange aux ailes plombées par la peur. Et il y a l'autre mesure, noir sur blanc. Le pourcentage d'intolérables vacillant dans les maigreurs de la nuit des cités entonnoirs. Évaluez-le comme vous pourrez, ce pourcentage sporadique, soporifique. Évaluez-le entre ça et ça. Bob Kaufman s'en fout maintenant. Il marche, marche, n'entend plus rien. Ils l'ont dessoudé. Il avance et titube avec ses douleurs. Flotté sur l'écume des verdicts sociaux, brûlé par la terreur policière. Maintenant, écoutez.
1: Mon corps est un matelas déchiré. Endroit pulsant pour les allées venues des passants sans amour. Mon moi entier, chambre non meublée, rempli des souffles fétides, échappés, haletants vers nulle part, devant les miroirs objectifs. Je me tire dessus avec mes yeux, mais la mort repousse mes avances. Chaque nuit, à travers les étranges paysages, flotter dans ma tête, je marche sur les murs. Je me suis brossé les dents avec des pelures d'orange glacées de sang-froid. Ma figure est marquée par les cartes des nations mortes. Mes cheveux sont jonchés de jacobés séchés. Des raisins secs amers tombent de mes narines au hasard. Des bancs de verron phosphorescents sortent de ma bouche. Les mamelons de mes seins sont des teignes brunis par le soleil. Ignorant les bateaux naufrages pourrissant dans mon ventre, les tribus indiennes longtemps oubliées se battent sur ma poitrine. Mes jambes sont les débris calcinés des cyprès incendiés. Mes pieds sont couverts de la mousse des bayous flottant sur mon parquet. Et je ne peux plus sortir. Je vais m'asseoir sur le plafond. Porteriez-vous mes yeux ? Porteriez-vous mes yeux ?
0: Bagel Shop Jazz. Ombre portée de fantômes sur les murs des cafétérias. Mémoire taillée dans les échos d'une génération passée, swingant dents maintenant. Créatures crépusculaires se mangent entre elles en sifflant une tasse de café. Filles en bas noir aux prunelles de sureau. Elles sentent vaguement le joueur de bongo de la nuit dernière et la gelée de menthe. Elles font de profondes remarques sur la forme des nombrils, se demandent pourquoi la courte semaine Sunset est devenue la longue nuit Grant Avenue. Anges beatniks teintés d'amour, qu'on allait avoir leur rêve de café broyé sur les parquets du temps, jetant leurs jambes flèches au ciel, semant leurs doutes dans le beat. Des mecs anges bruns, col roulé et blue jean, menton César, yeux synagogue, voyageurs du monde sur l'autobus 41, mélangeant tout, jazz, peinture bagos, au loyer, meurtre classique, Bartok. Le manque de kiff et la rafle d'hier soir, perdu dans un monde de rêves, où on raconte le temps sur le même tempo. Gosses de riches face de café en costard de Cambridge. Leur Harvard personnel est une marche dans Fillmore District, surchargée de congas. Croix ancestrale, malédiction d'Othello. Il parle du Bird, de Dizzy, de Miles. Le terrible secret fait mal. Enveloppé par les sourires cools des frères de la côte, ils se disent à parole, que cette souveraine doit être la guerre, espérant que le beat est la vérité vraie. La coupable police arrive.

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Rentrant à pied avec Charlie Parker. Jazz pulsation, empalé sur des éclats de vent. Kansas matin noir, première trompette du regard. Images sonores historiques sur les ailes du nouvel oiseau. Cri de peuple, rêve alto d'un monde. Taquet de flûte, cloche d'or de l'image. Les temps bleus de l'avenir. The Times, Hawkins Road, ombre de l'Esther. Approche-toi de bronze, annexe du cerveau, traque les sons piégés. Les ghettos, enferme courage, vol solo, nerfs torturés, chansons mauvaises, soupçons et doutes. L'arme noire, d'ici le secret. Marteau, trompette, slap lame, signe les portes closes. Dieu de culture, huracan, fusion, clitis, excursion panique dans la matrice du jazz tribal et transfusion, héroïne. Elle donne sexe, overdose, au-dessus d'un nouveau terrain. Rage et feu étreinte, pyramide de notes, explosion spontanée, révélation cool, espoir survie, beauté incrustée dans les oreilles avides, problème, île sur les montagnes pop, saxophone insurgé, hors d'haleine, salle de jeu de calme, des murs qui fondent, les vautours planent, cancer du fric, rappel de douleur, terreur et fuite, mort, existence indestructible. Et dans ce coin de jazz, la vie, enveloppée dans une boule sonore, son héritage, notre teinté de jazz se lamente, à cause de ses triomphes, à cause de ses rêves bizarres, et invité d'énerver à s'émouvoir encore une fois, cette foire d'adhésion humaine consumée par les feux rageurs de la mer.

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1: Voyageur 1. Ange en cuir noir des talons, Bob Bob, et fouille dans les coins de paix la violence qui existe, profonde, dans leurs poitrines asexuées. Rampe dans le noir des autoroutes pour trouver l'abri né d'une étincelle parmi les débris des motos accidentées. Lambeaux d'aigle métallique déchiqueté, suspendu aux armatures, des papas de bonne vie transportent des restes d'enfants dans des coins artistiquement usés, cachés parmi les annonces de séances poétiques, filtrant à travers les lectures de jazz, cherchant l'intestin perdu, enlevé par bon papa docteur. Ce jour-là, ils furent mis en liberté provisoire du ventre de leur maman. Les affichistes de la mort fabriquent les caricatures gigantesques de la vie. Des roues feutrées dans les arrière-jardins du silence, trahis par les cris, dévoilent leurs caches, révélant les meurtres exquis aux policiers nonchalants et indifférents, trop occupés à épier les oiseaux et les blocs de ciment, pour remarquer les blessures du public au coin des rues à 4h du matin. Coulant dans les rues foulées d'ombre, en tempo promenade tamponne l'épaule, les lampadaires jacassants se racontent les râles de leurs poèmes échardes, imprimés sur les bruits perdus d'une circulation morte. Vieillie, la forêt se brûle, phénix buisson et arbres de verre, silhouettes les étoiles brûlées vives, des corps verts bouteilles, des femmes fantômes, composées d'air nocturne. Ils me pressent, crient entre les cuisses rubis quartz, le sperme néon lui, tout à fait en haut de mon poème. Jaillissant basculer dans demain. 5. Jazz cynique soufflé d'intestin néon, pigé électriquement par les sax maniaques, partis, grands cris projetés, âmes absentes piégées sur les disques suicides anonymes de cires érodées,

0: L'épisode de Naked City, consacré à Bob Kaufman, poète quelque peu oublié mais incontournable de la Beat Generation, touche bientôt à sa fin. Mais avant de nous quitter, je vous propose tout de même d'écouter encore quelques-uns de ses plus beaux poèmes. Bob Kaufman, Naked City, 9 avril 2025, Radio Éphémère, 89.1.
1: Big Fanny and Strumming Vine Deal. Tout ce qui reste de la plus grande colonie du Nouveau Monde. Qui s'en serait douté? Pas quelqu'un sain d'esprit. Les poètes ne se glissent plus dans les eaux pour bavarder avec les tigres. Même s'ils lisent Blake et tressautent à chaque silhouette rayée. Tandis que ces poèmes de lieu font la moue, se planquant dans des jungles d'arbres desséchés, déchirés, William Blake n'a jamais vu un tigre, ni baisé un agneau. Vous descendez la 59e rue, pour toujours. Le premier homme était un idéaliste, mais il est mort. Il n'a pas réussi à survivre à la première vérité, lorsqu'il a découvert que le monde entier, dans sa totalité, était à lui. Il s'est assis, et avec un petit morceau de ficelle et une pierre tranchante, il a inventé le suicide.
0: 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Poème de prison. Je suis assis dans une cellule, avec vue sur des enfers parallèles, attendant que la foudre me fasse éclater en mille mois. Il ne suffit pas d'être dans une cage avec soi-même. Je veux m'asseoir en face de chaque prisonnier, dans chaque trou. Les portes grondent et claquent. Chaque claquement, une finalité, bang! Le junkie a disparu dans un bruit rouge, défonçant les murs de son enfer. Le poivre parfumé est fier de ne pas fumer. Les empreintes oubliées, sur des pierres tombales noires comme de l'encre. Les bruits de souffrance suintant, à travers les murs d'acier s'écroulant, atteignent ma propre blessure. Je deviens à jamais partie de quelqu'un. Les accents brutaux des criminels me sont plus doux que le bourdonnement des flics, affairés à condamner les panneaux des âmes humaines, cargaison destinée au port d'accusation, au dogme de la culpabilité. Que mangent les policiers? Socrate, toujours prisonnier, mon vieux.
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2: J'ai plié mes chagrins dans le manteau d'une nuit d'été, attribuant aux brefs orages leur espace alloué à temps. Je poursuis sans bruit les histoires catastrophiques enfouies dans mes yeux. Ouais, le monde n'est pas une partouze cosmique et le soleil est toujours à 93 millions de miles et dans la forêt imaginaire, l'hippopotame bardo devient licorne joyeuse. Non, je ne trafique pas avec les gardiens farfelus des désastres d'hier, ni avec les ressources des carnages d'hier. Les blues viennent travestis, éco-rétrospectifs d'un voyage. Ouais, j'ai fouillé les chambres lunaires par des nuits d'été froides. Ouais, je me suis encore battu avec ces contacts inachevés, mais ils étaient restés inachevés. Ouais, quelquefois, j'ai voulu être autre chose. Tous les soirs, on chante la tragédie aux funérailles du poète, l'âme revisitée est enveloppée d'une aura de familiarité.

L'épisode de Naked City, consacré à Bob Kaufman, touche maintenant à sa fin. Pour le réaliser, je me suis appuyé sur un recueil en particulier, Sardine Dorée, publié aux éditions Christian Bourgois, et traduit de l'anglais par Claude Pellieu, oui, et Marie Beach. Je vous en conseille bien évidemment l'achat, ou tout du moins, la lecture. En ce qui nous concerne, on se retrouve dans 2 semaines pour un nouvel épisode autour d'un nouvel auteur, d'une nouvelle autrice, d'un mouvement, d'un genre ou de tout autre bazar en rapport avec la littérature et le rock. C'était Naked City. Je vous souhaite une bonne soirée sur Radio Éphémère 89.1.

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Bonsoir à toutes et à tous. On est jeudi et il est 22h passé, heure française, sur le canal 7C de la DAB+, ou le streaming internet de Radio FMR. C'est l'heure de Mirage, l'univers des musiques parallèles, l'émission de la musique électronique, mais pas que. Et bienvenue à tous ceux et celles qui nous rejoignent et qui nous écoutent de par le monde, en direct ou avec les replays. Alors ce soir, on passera deux morceaux de Adonia, The Second Coming, le nouvel album d'Oz, et deux morceaux de Chronicles of a Sonic Traveler, le dernier album de Liam J. Boyle. On découvrira également Doom's Theme d'Alan Silver III en avant-première de la BO d'Avengers Doomsday, ainsi que Antarctic Sun de Lisa Belladonna de son nouvel album Mind Frames.

bien évidemment quelques classiques sautent au rendez-vous avec Dr Atmo et Oliver Leeb. Then Tangerine Dream, Vangelis, sans oublier une nouvelle session inédite et exclusive de Eon de Jean-Michel Jarre. Oui, c'est encore varié ce soir.

0: Dr Atmo et Oliver
1: Lieb avec un extrait de Movement 4, extrait de l'album Music to Films, un album qui est sorti dans les années 90. Dr Atmo, il est allemand, donc il a été un des premiers musiciens d'ambiance. Il a collaboré avec David Mofang, Pete Namlook et bien d'autres comme ici Oliver Lieb. D'ailleurs, Oliver Lieb, lui, sous son nom, il fait et des pseudonymes comme LSG, Paragliders, SOL, Viambush et d'autres, il a exploré et défini un large éventail de genres de musique électronique underground. Allez, on enchaîne tout de suite, on va écouter maintenant Network 23.

Network 23 avec Son of Close, extrait de l'album Return to Berlin, le premier volume de la série, oui, parce qu'on doit être au 10e volume. Network 23, c'est le duo britannique Simon Meder et Alan Goodzone, avec une musique qui varie suivant les albums. Et là, évidemment, on est avec un Return to Berlin, vous l'aurez compris, c'est de la Berlin School. Alors, pourquoi on repasse un extrait de cet album qui est sorti il y a quelques années? Ben, c'est tout simplement parce que jusqu'à présent, l'album était en digital, et là, il va ressortir en CD. Donc, lancez-vous, jetez-vous dessus, parce que c'est la première fois qu'il sort en support physique. Allez, on continue tout de suite. On reste dans les îles britanniques, mais cette fois-ci avec Arcane.

0: Arcane avec Silent Cities, extrait de l'album Silent Cities. Arcane, c'est le projet qui est mené par le Britannique Paul Lawler, donc avec une grande inspiration Berlin School dans la musique. À savoir également que Paul Lawler lui-même a une carrière solo qui est bien fournie. Allez, on continue tout de suite, on va rester peut-être un peu dans le même genre avec Boris SG.
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Boris SG avec un extrait de Phenomenon, extrait de l'album justement Phenomenon. Boris SG, c'est le biélorusse que vous commencez à connaître. Boris Azosténien, il a sa musique est essentiellement Berlin School et ambiante. Il se produit évidemment, comme vous le savez également, sous plusieurs noms comme SBG, Boris SG ou son propre nom, et aussi de Boris Sagri. On a eu de nombreux albums qui sont parus depuis 2015. Ben, je vous invite à les découvrir. Allez, on continue tout de suite. On est arrivé à notre petite incursion dans la musique concrète. Ce soir, il s'agit de Gaëtan Parseillan.

Gaëtan par Seyant avec un extrait de La Forêt Mécanique. C'est issu d'une compilation qui s'appelle Bande Essai 2011-2019. C'est une compilation du GRM. Ça regroupe de nombreux artistes d'horizons divers, mais également de nationalités diverses. La semaine dernière, vous avez présenté un Japonais, d'ailleurs. On vous présentera d'autres musiciens qui sont dans cette compilation, parce que franchement, elle est super intéressante et ça fait connaître de la nouvelle vague de la musique concrète. Allez, on continue tout de suite. Et si on se fait un petit classique signé Vangelis ?

Alice avec The Will of the Wind, extrait de l'album Direct, l'album de 88, qui porte bien son nom d'ailleurs, car les morceaux sont enregistrés d'une seule traite. Là, je vous suggère même de voir les vidéos de Vangelis pour voir le maître de la musique en direct. Comme ça, franchement, c'est impressionnant. Allez, on continue tout de suite, on retourne dans les îles britanniques, cette fois-ci avec Nature's Revenge.

Teacher's Revenge avec The Enchantress, extrait de l'album Licks Mix All Sort. Nature's Revenge, c'est le britannique Simon Bowler qui est connu également pour son projet Nature's Revenge, mais également Pyramids of Phobos. Sa musique puise son inspiration dans l'ambiance techno classique des années 90, mais aussi la production expérimentale contemporaine et la narration cinématographique. Ça fait un melting pot qui fait vraiment une musique profondément personnelle. Allez, on continue tout de suite direction les USA pour écouter Lisa Belladonna.

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1: Oui, il est 23h15 sur Radio FMR, canal 7, c'est de la DAB+, ou le streaming internet de Radio FMR. C'est toujours Mirage, l'univers des musiques parallèles. Nous venions tout juste d'écouter Lisa Belladonna avec Antarctic Sun, extrait de l'album Mindframes. Son nouvel album, Lisa Belladonna, elle est américaine, est très connue pour utiliser les synthés modulaires. Elle passe du planant à l'expérimental en passant par de l'ambiante et des morceaux structurés par moments. Ses sons sont toujours très soignés et c'était très Berlin School ce soir avec le petit morceau que l'on vient d'entendre. Allez, et puisqu'on est dans la Berlin School, on va y rester, mais en allant aux Pays-Bas avec D-Time.

Summertime avec Serpentine Waters, extrait de Beneath the Cartoon Towers. The Times, c'est le néerlandais Mark Schepper que vous connaissez bien maintenant, puisque sa musique, vous la connaissez, c'est de la Berlin School, et comme il est prolifique, ben, il sort un album par semaine, et à chaque fois, c'est le vendredi. Donc d'ici quelques heures, vous devriez en avoir un nouveau. Allez, on continue tout de suite, direction de nouveau les îles britanniques, et cette fois-ci en compagnie de Tim Stubbing.

Figure et Destroyer avec Early Winter. C'est extrait de The Thing Expanded. Voilà, quand deux noms de la rétrowave se rencontrent, ça crée une musique qui oscille entre la synthwave pure et l'ambiance dark. Ici, il s'agit de la musique d'un documentaire. C'est pour ça que ça sonne d'ailleurs vachement John Carpenter, puisque vous avez pu comprendre que le titre, ça s'appelle The Thing Expanded. Allez, on continue tout de suite direction les USA pour écouter Snakes of Russia.

Snakes of Russia avec Body of Light, extrait de l'album Eidolons, Music for Pictures Volume 1, All of Us Are Endless. Snakes of Russia, il est américain, son style est assez synthwave, au son assez brut, bien péchu. Ce soir, les sons étaient quand même un peu plus soft, mais il y avait toujours un peu, c'était quand même pas mal énergique. Allez, on continue tout de suite, direction l'Italie, cette fois-ci c'est pour écouter Mac of Bayonet.

Attack of Bionite avec The Unpleasant Truth, extrait de l'album Starshade Volume 1. Mark of Bionite, c'est l'italien Jason Kruger. Il officie aussi sous le nom de Mac, tout simplement. Et son style est variable suivant les albums. Donc voilà ce que ça donne. Allez, on continue tout de suite. On va écouter en fait maintenant deux morceaux enchaînés de KM Andras.

Jim Andras avec deux morceaux issus de son EP Tales from Deep Space. On a commencé par Tales from Deep Space, puis après Reverie in Light. Jim Andras, il est hongrois. Et sa musique électronique est très cinématique, rétro-futuriste, inspirée des années 70 et 80, alliant synthé, voix ou vocodeur, écho nostalgique, enfin plein de choses dans ces choses-là. Et son EP Tales from the Deep Space est inspiré des documentaires des années 70, d'où le fait que le premier morceau sonnait vraiment comme le Vangelis des années, début des années 70, comme par exemple pour l'Apocalypse des animaux, on avait exactement les mêmes sonorités. Allez, on continue tout de suite. On y intervient une petite incursion dans les musiques de films orchestrales. Ce soir, il s'agit d'une petite pépite, puisque c'est pas encore sorti. Ça a été présenté lors de la deuxième bande-annonce d'Avengers Doomsday. C'est Alan Silvestri.

0: Alan Silvestri avec Doom's Theme. C'est la musique d'Avengers Doomsday. C'est le premier aperçu de la BO du prochain Avengers, donc Avengers Doomsday. Cette musique a été entendue lors de la présentation du panel Marvel Cinematic Universe au San Diego Comic Con le week-end dernier. Et ça, c'était pendant la deuxième, quand ils ont présenté la toute nouvelle bande-annonce du film à venir. Bande-annonce qui n'est pas disponible pour le public à l'heure actuelle. Alors cette version de musique qu'on vient tout juste d'entendre, mais évidemment vous avez vu, là c'est nickel avec un son et compagnie, là c'est parce qu'en fait c'est une très très très très très fidèle reconstruction effectuée par Thomas Luc et que donc la musique d'Alan Silvestri qui signera lui la musique du film. Allez, on continue tout de suite, on est arrivé à l'exploit qui aurait dû être fait en direct par le Chevalier Déon, mais il n'est pas là. Alors, d'après ce que j'ai compris, il sera peut-être là la semaine prochaine. Mais bon, comme il n'est pas là cette semaine, c'est moi qui vais le faire, c'est bien, vous l'aurez compris, c'est la session Éon de Jean-Michel Jarre.
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Jean-Michel Jarre avec une nouvelle session Éon, une session inédite, unique, et donc ce fait exclusif pour Mirage Radio Éphémère, parce que c'est une appli pour iOS et Mac. C'est un algorithme qui choisit 4 à 6 samples créés par Jean-Michel Jarre sur les 9 heures de samples qu'il a créés. Les samples ne font que quelques secondes, donc ça fait un nombre de fichiers vraiment impressionnant. Ces samples sont classés par séquence, percussion, phrase musicale, accord, ambiance et même bruitage. Et donc, 4 à 6 samples sont choisis aléatoirement et puis ils sont mixés après qu'ils aient été traités séparément là aussi avec des effets qui ont été choisis aléatoirement également. Donc du coup, les combinaisons sont vraiment se touchent à l'infini. Allez, on continue tout de suite avec ce que l'on met en avant. On commence tout de suite avec Liam J. Boyle qui a sorti son nouvel album Chronicles of a Sonic Traveler. Je vous invite à écouter deux morceaux tout de suite.